0: C'est quand même ça, c'est la première montée. Ouais.
1: Une mère est forte, c'est fou. 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
2: Yeah. 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
1: 10-4.